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2: Bonjour à tous. À la une de l'actualité, un drame à Caen. Un conducteur a foncé sur plusieurs personnes près de la gare hier soir. Le bilan fait état d'au moins un mort et 10 blessés, dont 4 grièvement. Le conducteur a pris la fuite avant d'être interpellé à une vingtaine de kilomètres plus loin. Une enquête est ouverte pour déterminer les circonstances et ses motivations. Le bilan des inondations meurtrières au Népal et au Tibet continue de s'alourdir. Plus de 160 personnes sont mortes et des centaines sont toujours portées disparues. Des villages entiers auraient été rayés de la carte. Au moins 80 Français ont signalé leur présence au Népal et les services du Quai d'Orsay sont mobilisés. Les transports sanitaires seront moins bien remboursés par l'assurance maladie à partir de l'an prochain. La prise en charge des ambulances, VSL et taxis conventionnés doit être réduite de 55 à 50%, voire 40%. Une mesure qui pourrait peser sur les patients, mais aussi sur les salariés du secteur. Le syndicaliste CFDT Jean-Louis Chambert.
3: En réduisant le remboursement, le risque c'est que il y aura deux effets, à mon avis, pervers, qui vont être soit demander aux patients qu'on transporte de mettre la main à la poche pour payer les compléments de coûts de transport qui va rester à leur charge. Ça va impliquer forcément une baisse du chiffre d'affaires des sociétés d'ambulance. Et moi, en tant que syndicaliste, ça me pose un problème sur les négociations au niveau de la branche, les négociations salariales au niveau de la branche et même dans les entreprises. Dans le cadre de nos négociations annuelles obligatoires, des revalorisations de taux horaires qui vont sans doute être bloquées.
2: Interview signée Miline Debac. Sodexo prévoit de supprimer près de 1100 emplois en France. Le géant de la restauration collective annonce un nouveau plan social. Il pourrait toucher 963 postes auxquels s'ajoutent 134 salariés du siège. Les syndicats parlent d'un tremblement de terre. Sodexo emploie aujourd'hui 25 000 personnes en France. Une troisième sortie dans l'espace en quelques jours pour Sophie Anneau. L'astronaute française va quitter de nouveau la Station Spatiale Internationale mardi prochain, le 1er septembre. Elle sera accompagnée de l'américaine Jessica Meir pour une mission de maintenance de plus de 6 heures. Elles vont remplacer un dispositif qui facilite l'amarrage des vaisseaux à l'ISS. Et puis en football, Lyon reversé en Ligue Europa. Après sa défaite 2-1 hier soir contre Fenerbahçe en barrage retour de la Ligue des Champions, l'OL ne jouera pas la plus prestigieuse des compétitions européennes. Malik Fofana a marqué côté lyonnais. Le tirage au sort de la phase de Ligue et de la Ligue des Champions, c'est ce soir à partir de 18h à Monaco. Demain, ça sera au tour de la Ligue Europa. Passez une belle journée.

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2: Bonjour à tous, à la une de l'actualité, un drame à Caen, un conducteur a foncé sur plusieurs personnes près de la gare hier soir. Le bilan fait état d'au moins un mort et 10 blessés, dont 4 grièvement. Le conducteur a pris la fuite avant d'être interpellé à une vingtaine de kilomètres plus loin. Une enquête est ouverte pour déterminer les circonstances et ses motivations. Le bilan des inondations meurtrières au Népal et au Tibet continue de s'alourdir. Plus de 160 personnes sont mortes et des centaines sont toujours portées disparues. Des villages entiers auraient été rayés de la carte, au moins 80 Français ont signalé leur présence au Népal et les services du Quai d'Orsay sont mobilisés. Les transports sanitaires seront moins bien remboursés par l'assurance maladie à partir de l'an prochain. La prise en charge des ambulances, VSL et taxis conventionnés doit être réduite de 55 à 50%, voire 40%. Une mesure qui pourrait peser sur les patients, mais aussi sur les salariés du secteur. Le syndicaliste CFDT Jean-Louis Chambert.
3: En réduisant le remboursement, le risque c'est que il y aura deux effets, à mon avis, pervers, qui vont être soit demander aux patients qu'on transporte de mettre la main à la poche pour payer les compléments de coûts de transport qui vont rester à leur charge. Ça va impliquer forcément une baisse du chiffre d'affaires des sociétés d'ambulance. Et moi, en tant que syndicaliste, ça me pose un problème sur les négociations au niveau de la branche, les négociations salariales au niveau de la branche et même dans les entreprises. Dans le cadre de nos négociations annuelles obligatoires, des revalorisations de taux horaires qui vont sans doute être bloquées.
2: Interview signée Miline Debac. Sodexo prévoit de supprimer près de 1100 emplois en France. Le géant de la restauration collective annonce un nouveau plan social. Il pourrait toucher 963 postes auxquels s'ajoutent 134 salariés du siège. Les syndicats parlent d'un tremblement de terre. Sodexo emploie aujourd'hui 25 000 personnes en France. Une troisième sortie dans l'espace en quelques jours pour Sophie Anneau. L'astronaute française va quitter de nouveau la Station Spatiale Internationale mardi prochain, le 1er septembre. Elle sera accompagnée de l'américaine Jessica Meir pour une mission de maintenance de plus de 6 heures. Elles vont remplacer un dispositif qui facilite l'amarrage des vaisseaux à l'ISS. Et puis en football, Lyon reversé en Ligue Europa. Après sa défaite 2-1 hier soir contre Fenerbahçe en barrage retour de la Ligue des Champions, l'OL ne jouera pas la plus prestigieuse des compétitions européennes. Malik Fofana a marqué côté lyonnais. Le tirage au sort de la phase de Ligue et de la Ligue des Champions, c'est ce soir à partir de 18h à Monaco. Demain, ça sera au tour de la Ligue Europa. Passez une belle journée.

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2: Bonjour à tous, à la une de l'actualité, une enquête ouverte à Caen. Un conducteur a foncé sur plusieurs personnes près de la gare hier soir. Le bilan fait état d'au moins un mort et 10 blessés, dont 4 grièvement. Le conducteur a pris la fuite avant d'être interpellé à une vingtaine de kilomètres plus loin. Les orages sur une large partie du pays. Aujourd'hui, 23 départements sont placés en vigilance orange, du Cantal aux Vosges, en passant par le nord et une partie de la Normandie. Météo France craint des phénomènes localement violents dans l'après-midi et dans le même temps, la Corse est en vigilance orange canicule. La course contre la montre à la frontière entre le Népal et le Tibet après les coulées de boue meurtrières. Le dernier bilan atteint 165 morts ce matin. Plus de 1100 personnes sont toujours portées disparues, dont plusieurs centaines d'étrangers. Les recherches se poursuivent au Népal comme en Chine. Premier grand débat économique avant la présidentielle de l'an prochain. 7 candidats se retrouvent aujourd'hui à Roland-Garros à Paris à l'invitation du MEDEF. De Marine Le Pen à Jean-Luc Mélenchon, en passant par Gabriel Attal ou Raphaël Glucksmann, ils vont être interrogés par des chefs d'entreprise sur la fiscalité, la dette ou encore la réindustrialisation. François Hollande envisage un retour à l'Élysée. L'ancien président pourrait être candidat en 2027 si la situation l'exige, affirme-t-il dans un entretien au magazine Le Point. Il va prendre sa décision en décembre. François Hollande ne va pas participer à la primaire organisée par le PS et Place Publique en octobre. Le sort des 4 dauphins encore présents à Marineland reste incertain après l'abandon du projet de transfert vers le zoo de Beauval. One Voice demande désormais au gouvernement d'étudier leur accueil dans un sanctuaire marin, un espace en mer fermé et sécurisé. Muriel Arnal, présidente de l'association, au micro de Jacques Terrance.
3: Un sanctuaire marin est clos par des filets qui vont jusqu'au fond de l'eau, ce qui permet donc aux dauphins de plonger profond. C'est un espace de semi-liberté et de totale sécurité pour des animaux qui ne connaissent rien d'autre que des bassins de béton. C'est avec les courants, les marées, les poissons, la vie marine et puis des soins vétérinaires toute leur vie. Le sanctuaire italien à un bassin d'accueil et une fois les dauphins habitués à la mer et à cette transition-là, ils seront relâchés dans 7 hectares. C'est un changement total.
2: Ce premier sanctuaire européen destiné aux dauphins doit ouvrir prochainement en Italie, mais aucune date précise n'a encore été annoncée. Et en football, Lyon reversé en Ligue Europa après sa défaite 2-1 hier soir contre Fenerbahçe en barrage retour de la Ligue des Champions. A passé une belle matinée.

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2: Bonjour à tous, à la une de l'actualité, une enquête ouverte à Caen. Un conducteur a foncé sur plusieurs personnes après de la gare hier soir. Le bilan fait état d'au moins un mort et 10 blessés, dont 4 grièvement. Le conducteur a pris la fuite avant d'être interpellé à une vingtaine de kilomètres plus loin. Les orages sur une large partie du pays. Aujourd'hui, 23 départements sont placés en vigilance orange, du Cantal aux Vosges, en passant par le Nord et une partie de la Normandie. Météo France craint des phénomènes localement violents dans l'après-midi et dans le même temps, la Corse est en vigilance orange canicule. La course contre la montre à la frontière entre le Népal et le Tibet après les coulées de boue meurtrières. Le dernier bilan atteint 165 morts ce matin. Plus de 1100 personnes sont toujours portées disparues, dont plusieurs centaines d'étrangers. Les recherches se poursuivent au Népal comme en Chine. Premier grand débat économique avant la présidentielle de l'an prochain. 7 candidats se retrouvent aujourd'hui à Roland-Garros à Paris à l'invitation du MEDEF. De Marine Le Pen à Jean-Luc Mélenchon, en passant par Gabriel Attal ou Raphaël Glucksmann, ils vont être interrogés par des chefs d'entreprise sur la fiscalité, la dette ou encore la réindustrialisation. François Hollande envisage un retour à l'Élysée. L'ancien président pourrait être candidat en 2027 si la situation l'exige, affirme-t-il dans un entretien au magazine Le Point. Il va prendre sa décision en décembre. François Hollande ne va pas participer à la primaire organisée par le PS et Place Publique en octobre. Le sort des 4 dauphins encore présents à Marineland reste incertain après l'abandon du projet de transfert vers le zoo de Beauval. One Voice demande désormais au gouvernement d'étudier leur accueil dans un sanctuaire marin, un espace en mer fermé et sécurisé. Muriel Arnal, présidente de l'association, au micro de Jacques Terrance.
3: Un sanctuaire marin est clos par des filets qui vont jusqu'au fond de l'eau, ce qui permet donc aux dauphins de plonger profond. C'est un espace de semi-liberté et de totale sécurité pour des animaux qui ne connaissent rien d'autre que des bassins de béton. C'est avec les courants, les marées, les poissons, la vie marine, et puis des soins vétérinaires toute leur vie. Le sanctuaire italien a un bassin d'accueil et une fois les dauphins habitués à la mer et à cette transition-là, ils seront relâchés dans 7 hectares. C'est un changement total.
2: Ce premier sanctuaire européen destiné aux dauphins doit ouvrir prochainement en Italie, mais aucune date précise n'a encore été annoncée. Et en football, Lyon reversé en Ligue Europa après sa défaite 2-1 hier soir contre Fenerbahçe en barrage retour de la Ligue des Champions. A passé une belle matinée.

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2: Bonjour à tous, à la une de l'actualité, une coulée de boue et d'eau dévastatrice au Népal. Le bilan grimpe à 270 morts depuis hier, annonce la police, avec plus de 1300 disparus, un point provisoire. 4 touristes français figurent parmi les personnes disparues et les opérations de recherche se poursuivent entre le Népal et la Chine. En France, une deuxième personne décédée à Caen après avoir été transportée dans un état grave au CHU. Une voiture a foncé hier soir sur plusieurs personnes, faisant également une dizaine de blessés, dont 4 grièvement. Le conducteur a pris la fuite avant d'être interpellé une vingtaine de kilomètres plus loin. Le suspect de 26 ans a été interpellé et placé en garde à vue. La piste terroriste n'est pour le moment pas privilégiée. Une enquête est en cours. Une vigilance orange aux orages étendue. 39 départements sont concernés, du Massif central aux Vosges, en passant par le Nord et la Normandie. Des phénomènes tourbillonnaires sont possibles. En Corse, la chaleur domine. Les deux départements sont en vigilance orange canicule. Le ministre de l'économie, Roland Lescure, est arrivé à Roland-Garros et ses cours de tennis, donc, où 7 candidats se retrouvent aujourd'hui à l'invitation du MEDEF. De Marine Le Pen à Jean-Luc Mélenchon, en passant par Gabriel Attal ou Raphaël Glucksmann, ils vont être interrogés par des chefs d'entreprise sur la fiscalité, la dette ou encore la réindustrialisation. Lui, en cas de victoire à la présidentielle, veut réduire la durée d'indemnisation du chômage. Édouard Philippe propose un maximum de 12 mois pour les moins de 50 ans, contre 18 mois actuellement pour les moins de 55 ans. Le candidat Horizon souhaite aussi durcir les règles sur les arrêts maladie courts, avec davantage de jours de carence non indemnisés. Également dans l'actualité, un nouveau spectacle à observer dans le ciel cette nuit. Une éclipse partielle de lune sera visible sur l'ensemble de la France et cette fois, pas besoin de lunettes spéciales. Le phénomène peut être regardé à l'œil nu sans danger, Théo Mollet.
3: Oui, et il faudra mettre le réveil tôt. L'éclipse commencera vers 4h30 dans la nuit prochaine. La Terre va alors se placer entre le Soleil et la pleine lune. Elle va projeter progressivement son ombre sur notre satellite. Le moment le plus spectaculaire est prévu autour de 6h du matin. Plus de 90% de la Lune sera alors plongée dans l'ombre. Elle devrait prendre une teinte rouge pâle. Le phénomène sera particulièrement visible dans l'ouest et le sud-ouest. Ailleurs, mieux vaut trouver un horizon bien dégagé, car la Lune sera assez basse. Reste une inconnue, c'est la météo, pour espérer ne pas avoir un ciel trop nuageux.
2: Merci Théo pour ces précisions. Et puis ce soir, le tirage au sort de la Ligue des Champions, avec 3 clubs français qui vont être fixés. Paris, double champion d'Europe en titre, Lille et Lens. Belle journée à tous. 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
2: Bonjour à tous. À la une de l'actualité, une coulée de boue et d'eau dévastatrice au Népal. Le bilan grimpe à 270 morts depuis hier, annonce la police, avec plus de 1300 disparus, un point provisoire. Quatre touristes français figurent parmi les personnes disparues et les opérations de recherche se poursuivent entre le Népal et la Chine. En France, une deuxième personne décédée à Caen après avoir été transportée dans un état grave au CHU. Une voiture a foncé hier soir sur plusieurs personnes, faisant également une dizaine de blessés, dont quatre grièvement. Le conducteur a pris la fuite avant d'être interpellé une vingtaine de kilomètres plus loin. Le suspect de 26 ans a été interpellé et placé en garde à vue. La piste terroriste n'est pour le moment pas privilégiée. Une enquête est en cours. Une vigilance orange aux orages étendue. 39 départements sont concernés, du Massif central aux Vosges, en passant par le Nord et la Normandie. Des phénomènes tourbillonnaires sont possibles. En Corse, la chaleur domine. Les deux départements sont en vigilance orange canicule. Le ministre de l'économie, Roland Lescure, est arrivé à Roland-Garros et ses cours de tennis. Donc, où sept candidats se retrouvent aujourd'hui à l'invitation du MEDEF. De Marine Le Pen à Jean-Luc Mélenchon, en passant par Gabriel Attal ou Raphaël Glucksmann, ils vont être interrogés par des chefs d'entreprise sur la fiscalité, la dette ou encore la réindustrialisation. Lui, en cas de victoire à la présidentielle, veut réduire la durée d'indemnisation du chômage. Édouard Philippe propose un maximum de 12 mois pour les moins de 50 ans, contre 18 mois actuellement pour les moins de 55 ans. Le candidat Horizon souhaite aussi durcir les règles sur les arrêts maladie courts, avec davantage de jours de carence non indemnisés. Également dans l'actualité, un nouveau spectacle à observer dans le ciel cette nuit. Une éclipse partielle de lune sera visible sur l'ensemble de la France et cette fois, pas besoin de lunettes spéciales. Le phénomène peut être regardé à l'œil nu sans danger, Théo Mollet.
3: Oui, et il faudra mettre le réveil tôt. L'éclipse commencera vers 4h30 dans la nuit prochaine. La Terre va alors se placer entre le Soleil et la pleine lune. Elle va projeter progressivement son ombre sur notre satellite. Le moment le plus spectaculaire est prévu autour de 6h du matin. Plus de 90% de la Lune sera alors plongée dans l'ombre. Elle devrait prendre une teinte rouge pâle. Le phénomène sera particulièrement visible dans l'ouest et le sud-ouest. Ailleurs, mieux vaut trouver un horizon bien dégagé, car la Lune sera assez basse. Reste une inconnue, c'est la météo, pour espérer ne pas avoir un ciel trop nuageux.
2: Merci Théo pour ces précisions. Et puis ce soir, le tirage au sort de la Ligue des Champions, avec trois clubs français qui vont être fixés. Paris, double champion d'Europe en titre, Lille et Lens. Belle journée à tous.

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1: Eh bien, bonjour à toutes et bonjour à tous, bienvenue dans cette Minute Jeu. Aujourd'hui, je vais vous présenter le jeu de la ficelle. Jeu de la ficelle de 3 à 8 joueurs à partir de 8 ans pour des parties d'environ 20 minutes. Jeu de la ficelle, c'est un jeu d'ambiance. Vous allez avoir deux piles de cartes, une à dos rouge et l'autre à dos bleu. D'un côté de la carte, il y a un numéro et de l'autre, des mots. Vous allez choisir un partenaire. Vous allez retourner une carte de chaque pile et regarder le mot qui correspond au numéro de la carte. Dès qu'une association d'idées vous vient, prenez un bout de la ficelle. Votre partenaire doit faire de même dès qu'il a la sienne. En même temps, énoncez le mot. Si c'est le même, c'est gagné. Sinon, recommencez avec les mots différents énoncés. Dès qu'un joueur récupère 5 cartes, c'est gagné pour la partie. Voilà, j'espère que cela vous aura donné envie de tester Jeu de la ficelle. Si vous cherchez à l'acquérir, vous pouvez le retrouver à la source au jeu, 2 bis rue Maréchal Foch à Vichy. Merci à vous et à bientôt pour une minute jeu.

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1: Bonjour à tous et bienvenue dans votre agenda de l'été. Et pour commencer, je vous emmène au Dancing La Belle Époque à Puy-Guillaume. Le mercredi 26 août, Yannick Lébrot aura le plaisir de vous divertir. Le dimanche 30 août, c'est l'orchestre de Michel Chevarin qui vous attend. Un grand repas dansant sera d'ailleurs proposé à partir de midi. Pour plus de renseignements et pour réserver, vous pouvez contacter le 06 10 97 97 27. Vous pouvez également aller sur le site www.mabelleepoque.fr. Continuons avec les soirées Karao Quiz avec Lionel. Le vendredi 28 août, le spectacle Cœur Bise vous sera proposé au Natural Wake Park à Paré sous Briaille. Ce spectacle sera suivi d'une soirée dansante. Plus de renseignements au 07 43 37 09 27. Le samedi 29 août, vous pourrez aller profiter d'un karaoké dansant au Coco Mango à Moulins. Vous pouvez contacter le 07 66 66 50 80 pour réserver votre table. Et pour finir, le dimanche 30 août, un karaoké dansant vous attend à l'Aubergine à Vichy. Plus de renseignements au 07 66 48 01 50. Et bien voilà, votre agenda de l'été se termine. Je vous souhaite à tous et à toutes une très belle semaine à notre écoute.
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2: Bonsoir à tous, à la une de l'actualité, la vigilance orange pour les orages s'étend à 44 départements ce jeudi. De fortes pluies, de la grêle et des rafales proches de 100 km/h sont attendues. Entre l'Auvergne et la Bourgogne, le vent pourrait même dépasser localement les 110 km/h. En Corse, c'est la canicule qui domine avec des pointes possibles au-dessus de 40 degrés. Le député LFI Sébastien Delogu est placé en garde à vue à Marseille. Une mesure qui intervient après une altercation lundi entre l'élu et trois policiers venus interpeller un suspect dans son immeuble. Les policiers ont porté plainte pour outrage à personne dépositaire de l'autorité publique. Le député a aussi porté plainte pour outrage. Des méduses perturbent à nouveau la centrale nucléaire de Gravelines. EDF a dû arrêter deux réacteurs et réduire la puissance de deux autres après de nouvelles arrivées massives. Les méduses s'accumulent au niveau des systèmes de filtration de la station de pompage d'eau de mer. La centrale avait déjà connu le même problème il y a quelques semaines. La taxe européenne sur les petits colis semble déjà produire ses effets. Depuis son entrée en vigueur, début juillet, les importations de colis de moins de 150 euros ont chuté dans l'Union européenne, Théo Mollet.
3: Oui, 3 euros de plus par colis. Cette taxe vise notamment les produits vendus par les plateformes comme Shein, Temu ou AliExpress. Selon le ministère de l'Économie, les importations ont baissé de 30 à 40%. L'enjeu est important. En 2025, 5,8 milliards de petits colis ont été distribués en Europe et leur nombre avait explosé ces dernières années. Entre 2022 et 2024, le flux a été multiplié par 5 à l'aéroport Charles de Gaulle. Les autorités pointent aussi un problème de sécurité. Sur 700 contrôles réalisés l'an dernier, 70% des colis vérifiés n'étaient pas conformes aux règles. L'objectif de cette mesure est de rendre ces achats moins attractifs, de mieux protéger les entreprises européennes, de limiter l'impact environnemental de ces envois et de lutter contre l'entrée de produits qui ne respectent pas les normes européennes.
2: Merci Théo. Ratko Mladic est mort en détention à l'âge de 84 ans. L'ancien chef militaire des Serbes de Bosnie purgeait une peine de prison à perpétuité à La Haye. Il avait été condamné pour génocide, crime de guerre et crime contre l'humanité. Il avait notamment été reconnu coupable pour son rôle dans le massacre de Srebrenica en 1995. 8000 personnes avaient été tuées. Enfin, un mot de basket. Nouveau rendez-vous pour Victor Wembanyama et l'équipe de France. Les Bleus reçoivent la Slovénie ce jeudi à l'Accor Arena dans les qualifications pour le Mondial 2027, coup d'envoi à 20h30. Voilà pour l'actualité. Excellente fin de journée à tous.
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1: Eh bien, bonjour à toutes et bonjour à tous, bienvenue dans cette Minute Jeu. Aujourd'hui, je vais vous présenter le jeu de la ficelle. Jeu de la ficelle de 3 à 8 joueurs à partir de 8 ans pour des parties d'environ 20 minutes. Jeu de la ficelle, c'est un jeu d'ambiance. Vous allez avoir deux piles de cartes, une à dos rouge et l'autre à dos bleu. D'un côté de la carte, il y a un numéro et de l'autre, des mots. Vous allez choisir un partenaire. Vous allez retourner une carte de chaque pile et regarder le mot qui correspond au numéro de la carte. Dès qu'une association d'idées vous vient, prenez un bout de la ficelle. Votre partenaire doit faire de même dès qu'il a la sienne. En même temps, énoncez le mot. Si c'est le même, c'est gagné. Sinon, recommencez avec les mots différents énoncés. Dès qu'un joueur récupère 5 cartes, c'est gagné pour la partie. Voilà, j'espère que cela vous aura donné envie de tester Jeu de la ficelle. Si vous cherchez à l'acquérir, vous pouvez le retrouver à la source au jeu, 2 bis rue Maréchal Foch à Vichy. Merci à vous et à bientôt pour une minute de jeu.

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1: Bonjour à tous et bienvenue dans votre agenda de l'été. Et pour commencer, je vous emmène au dancing La Belle Époque à Puy-Guillaume. Le mercredi 26 août, Yannick Lébrot aura le plaisir de vous divertir. Le dimanche 30 août, c'est l'orchestre de Michel Chevarin qui vous attend. Un grand repas dansant sera d'ailleurs proposé à partir de midi. Pour plus de renseignements et pour réserver, vous pouvez contacter le 06 10 97 97 27. Vous pouvez également aller sur le site www.mabelleepoque.fr. Continuons avec les soirées karaoke-quiz avec Lionel. Le vendredi 28 août, le spectacle Cœur Bise vous sera proposé au Natural Wake Park à Paray sous Briaille. Ce spectacle sera suivi d'une soirée dansante. Plus de renseignements au 07 43 37 09 27. Le samedi 29 août, vous pourrez aller profiter d'un karaoké dansant au Coco Mango à Moulins. Vous pouvez contacter le 07 66 66 50 80 pour réserver votre table. Et pour finir, le dimanche 30 août, un karaoké dansant vous attend à l'Aubergine à Vichy. Plus de renseignements au 07 66 48 01 50. Et bien voilà, votre agenda de l'été se termine. Je vous souhaite à tous et à toutes une très belle semaine à notre écoute.

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2: Bonsoir à tous, à la une de l'actualité, la vigilance orange pour les orages s'étend à 44 départements ce jeudi. De fortes pluies, de la grêle et des rafales proches de 100 km/h sont attendues. Entre l'Auvergne et la Bourgogne, le vent pourrait même dépasser localement les 110 km/h. En Corse, c'est la canicule qui domine avec des pointes possibles au-dessus de 40 degrés. Le député LFI Sébastien Delogu est placé en garde à vue à Marseille. Une mesure qui intervient après une altercation lundi entre l'élu et trois policiers venus interpeller un suspect dans son immeuble. Les policiers ont porté plainte pour outrage à personne dépositaire de l'autorité publique. Le député a aussi porté plainte pour outrage. Des méduses perturbent à nouveau la centrale nucléaire de Gravelines. EDF a dû arrêter deux réacteurs et réduire la puissance de deux autres après de nouvelles arrivées massives. Les méduses s'accumulent au niveau des systèmes de filtration de la station de pompage d'eau de mer. La centrale avait déjà connu le même problème il y a quelques semaines. La taxe européenne sur les petits colis semble déjà produire ses effets. Depuis son entrée en vigueur, début juillet, les importations de colis de moins de 150 euros ont chuté dans l'Union européenne, Théo Mollet.
3: Oui, 3 euros de plus par colis. Cette taxe vise notamment les produits vendus par les plateformes comme Shein, Temu ou AliExpress. Selon le ministère de l'Économie, les importations ont baissé de 30 à 40%. L'enjeu est important. En 2025, 5,8 milliards de petits colis ont été distribués en Europe et leur nombre avait explosé ces dernières années. Entre 2022 et 2024, le flux a été multiplié par 5 à l'aéroport Charles de Gaulle. Les autorités pointent aussi un problème de sécurité. Sur 700 contrôles réalisés l'an dernier, 70% des colis vérifiés n'étaient pas conformes aux règles. L'objectif de cette mesure est de rendre ces achats moins attractifs, de mieux protéger les entreprises européennes, de limiter l'impact environnemental de ces envois et de lutter contre l'entrée de produits qui ne respectent pas les normes européennes.
2: Merci Théo. Ratko Mladic est mort en détention à l'âge de 84 ans. L'ancien chef militaire des Serbes de Bosnie purgeait une peine de prison à perpétuité à La Haye. Il avait été condamné pour génocide, crime de guerre et crime contre l'humanité. Il avait notamment été reconnu coupable pour son rôle dans le massacre de Srebrenica en 1995. 8000 personnes avaient été tuées. Enfin, un mot de basket. Nouveau rendez-vous pour Victor Wembanyama et l'équipe de France. Les Bleus reçoivent la Slovénie ce jeudi à l'Accor Arena dans les qualifications pour le Mondial 2027. Coup d'envoi à 20h30. Voilà pour l'actualité. Excellente fin de journée à tous.

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1: Eh bien, bonjour à toutes et bonjour à tous, bienvenue dans cette Minute Jeu. Aujourd'hui, je vais vous présenter le jeu de la ficelle. Jeu de la ficelle de 3 à 8 joueurs à partir de 8 ans pour des parties d'environ 20 minutes. Jeu de la ficelle, c'est un jeu d'ambiance. Vous allez avoir deux piles de cartes, une à dos rouge et l'autre à dos bleu. D'un côté de la carte, il y a un numéro et de l'autre, des mots. Vous allez choisir un partenaire. Vous allez retourner une carte de chaque pile et regarder le mot qui correspond au numéro de la carte. Dès qu'une association d'idées vous vient, prenez un bout de la ficelle. Votre partenaire doit faire de même dès qu'il a la sienne. En même temps, énoncez le mot. Si c'est le même, c'est gagné. Sinon, recommencez avec les mots différents énoncés. Dès qu'un joueur récupère 5 cartes, c'est gagné pour la partie. Voilà, j'espère que cela vous aura donné envie de tester Jeu de la ficelle. Si vous cherchez à l'acquérir, vous pouvez le retrouver à la source au jeu, 2 bis rue Maréchal Foch à Vichy. Merci à vous et à bientôt pour une minute de jeu.
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1: Bonjour à tous et bienvenue dans votre agenda de l'été. Et pour commencer, je vous emmène au dancing La Belle Époque à Puy-Guillaume. Le mercredi 26 août, Yannick Lébro aura le plaisir de vous divertir. Le dimanche 30 août, c'est l'orchestre de Michel Chevarin qui vous attend. Un grand repas dansant sera d'ailleurs proposé à partir de midi. Pour plus de renseignements et pour réserver, vous pouvez contacter le 06 10 97 97 27. Vous pouvez également aller sur le site www.mabelleépoque.fr. Continuons avec les soirées Karao Quiz avec Lionel. Le vendredi 28 août, le spectacle Cœur Bise vous sera proposé au Natural Wake Park à Paray-sous-Briailles. Ce spectacle sera suivi d'une soirée dansante. Plus de renseignements au 07 43 37 09 27. Le samedi 29 août, vous pourrez aller profiter d'un karaoké dansant au Coco Mango à Moulins. Vous pouvez contacter le 07 66 66 50 80 pour réserver votre table. Et pour finir, le dimanche 30 août, un karaoké dansant vous attend à l'Aubergine à Vichy. Plus de renseignements au 07 66 48 01 50. Et bien voilà, votre agenda de l'été se termine. Je vous souhaite à tous et à toutes une très belle semaine à notre écoute.

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2: Bonsoir à tous, à la une de l'actualité, la vigilance orange pour les orages s'étend à 44 départements ce jeudi. De fortes pluies, de la grêle et des rafales proches de 100 km/h sont attendues. Entre l'Auvergne et la Bourgogne, le vent pourrait même dépasser localement les 110 km/h. En Corse, c'est la canicule qui domine avec des pointes possibles au-dessus de 40 degrés. Le député LFI Sébastien Delogu est placé en garde à vue à Marseille. Une mesure qui intervient après une altercation lundi entre l'élu et trois policiers venus interpeller un suspect dans son immeuble. Les policiers ont porté plainte pour outrage à personne dépositaire de l'autorité publique. Le député a aussi porté plainte pour outrage. Des méduses perturbent à nouveau la centrale nucléaire de Gravelines. EDF a dû arrêter 2 réacteurs et réduire la puissance de 2 autres après de nouvelles arrivées massives. Les méduses s'accumulent au niveau des systèmes de filtration de la station de pompage d'eau de mer. La centrale avait déjà connu le même problème il y a quelques semaines. La taxe européenne sur les petits colis semble déjà produire ses effets. Depuis son entrée en vigueur, début juillet, les importations de colis de moins de 150 euros ont chuté dans l'Union européenne, Théo Mollet.
3: Oui, 3 euros de plus par colis. Cette taxe vise notamment les produits vendus par les plateformes comme Shein, Temu ou AliExpress. Selon le ministère de l'économie, les importations ont baissé de 30 à 40%. L'enjeu est important. En 2025, 5,8 milliards de petits colis ont été distribués en Europe et leur nombre avait explosé ces dernières années. Entre 2022 et 2024, le flux a été multiplié par 5 à l'aéroport Charles de Gaulle. Les autorités pointent aussi un problème de sécurité. Sur 700 contrôles réalisés l'an dernier, 70% des colis vérifiés n'étaient pas conformes aux règles. L'objectif de cette mesure est de rendre ces achats moins attractifs, de mieux protéger les entreprises européennes, de limiter l'impact environnemental de ces envois et de lutter contre l'entrée de produits qui ne respectent pas les normes européennes.
2: Merci Théo. Ratko Mladic est mort en détention à l'âge de 84 ans. L'ancien chef militaire des Serbes de Bosnie purgeait une peine de prison à perpétuité à La Haye. Il avait été condamné pour génocide, crime de guerre et crime contre l'humanité. Il avait notamment été reconnu coupable pour son rôle dans le massacre de Srebrenica en 1995. 8000 personnes avaient été tuées. Enfin, un mot de basket. Nouveau rendez-vous pour Victor Wembanyama et l'équipe de France. Les Bleus reçoivent la Slovénie ce jeudi à l'Accor Arena dans les qualifications pour le Mondial 2027. Coup d'envoi à 20h30. Voilà pour l'actualité. Excellente fin de journée à tous.

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1: Bonjour à tous et bienvenue dans votre agenda de l'été. Et pour commencer, je vous emmène au dancing La Belle Époque à Puy-Guillaume. Le mercredi 26 août, Yannick Lébro aura le plaisir de vous divertir. Le dimanche 30 août, c'est l'orchestre de Michel Chevarin qui vous attend. Un grand repas dansant sera d'ailleurs proposé à partir de midi. Pour plus de renseignements et pour réserver, vous pouvez contacter le 06 10 97 97 27. Vous pouvez également aller sur le site www.mabelleepoque.fr. Continuons avec les soirées karaoke-quiz avec Lionel. Le vendredi 28 août, le spectacle Cœur Bise vous sera proposé au Natural Wake Park à Paray-sous-Briaille. Ce spectacle sera suivi d'une soirée dansante. Plus de renseignements au 07 43 37 09 27. Le samedi 29 août, vous pourrez aller profiter d'un karaoké dansant au Coco Mango à Moulins. Vous pouvez contacter le 07 66 66 50 80 pour réserver votre table. Et pour finir, le dimanche 30 août, un karaoké dansant vous attend à l'Aubergine à Vichy. Plus de renseignements au 07 66 48 01 50. Et bien voilà, votre agenda de l'été se termine. Je vous souhaite à tous et à toutes une très belle semaine. À notre écoute.

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2: Il est 20h, ce jeudi 27 août, le cabanon du soir ouvre ses portes sur Variance FM.

C'est toujours un plaisir d'ouvrir ce rayon de soleil non seulement musical, mais c'est surtout la joie et l'envie de vous retrouver. Ce rendez-vous festif et joyeux est avant tout le garant de l'amitié qui nous tient vraiment à cœur. Vous tournez le bouton de vos postes radio et vous trouvez le souffle du bonheur que nous souhaitons partager avec vous. Cette onde de plaisir est à vos côtés comme un doux baiser de tendresse. Ah, chers amis, j'ai vraiment l'âme poétique ce soir. Et c'est bien vrai. Quel bonheur de vous retrouver, chers amis. Vous êtes bien sur Variance FM et c'est l'heure d'une de vos émissions préférées. Installez-vous, mettez-vous à l'aise. Janine et Frédéric sont aux commandes de notre studio pour que l'on partage et que l'on vive ensemble deux heures d'échange de messages et de musique. Je vous le rappelle à chaque fois, nous sommes en votre compagnie tous les lundis, mardis, mercredis et jeudis sur le 103.7 de 20h à 22h. Janine et Frédéric sont heureux de vous accueillir. Nous allons certainement passer une très très belle émission fraîche et amicale. Et pour cela, nous avons besoin de vous et de vos appels en composant le 04 73 94 18 05. Nous sommes certains que vous serez très nombreux à nos côtés. Vous êtes toujours présents pour faire passer la gaieté et le bonheur dans vos messages que nous relions avec plaisir. Alors ne vous en privez pas, vous pouvez toujours nous rejoindre. Mais, petite indication, ne soyez pas surpris si vous avez des problèmes sur votre onde radio, parce que sur notre radio, sachez que les coupures de modulation de fréquence sont toujours effectives en semaine uniquement, et cela entre 9h et 16h, et cela jusqu'au 31 août. Notez-le bien et ne soyez pas surpris si vous n'arrivez pas à nous joindre, puisque la modulation de fréquence est dérangée. Comme je vous le disais, nous serons ensemble jusqu'à 22h sur cette onde radio en ce jeudi 27 août où nous fêtons les Moniques. Mais oui, voici la citation du jour qui nous vient de Louis Bourladoux. Il nous dit « Il n'est rien de plus précieux que le temps, puisque c'est le prix de l'éternité ». Le dicton du jour est le suivant. Écoutez bien, « À la Saint-Monique, te plains pas si le soleil pique ». Bon, on a eu du soleil, c'était très lourd aujourd'hui, c'était pas un grand soleil, mais il y a beaucoup de lourdeur. Mais le soleil était quand même un petit peu présent et les orages sont certainement au rendez-vous. Enfin, c'était en fin d'après-midi et on en aura certainement dans la nuit. Voici notre proverbe. Aide-toi, vous connaissez la suite, le ciel t'aidera, bien sûr. Bon, allez, chers amis, on est parti. On est certain que vous êtes en forme pour notre cabanon de ce soir, avec l'aide de vos appels et de vos dédicaces, bien sûr. Pour commencer et ouvrir ce bal, ce cabanon, nous allons commencer avec un bal musette où on va nous chanter... Et c'est bien le jour, Mademoiselle Monique, suivie de Claudie Musette, qui nous chantera « C'est toute la France qui chante » et on l'espère bien. Et Fabien Véréas viendra à la suite et nous chantera « Retrouvons les guinguettes ». Soyez nombreux à nous appeler, on vous attend.

Voilà, chers amis, le bal de ce cabanon du soir est ouvert avec trois morceaux que nous avons choisis ce soir. En premier lieu, c'était Balmusette qui nous a interprété Mademoiselle Monique. Je pensais que c'était un air chanté, mais c'était juste un air musical. Suivi de Claudie Musette avec C'est toute la France qui chante. Et vous venez d'écouter cette jolie petite valse interprétée par Fabien Veriras. Retrouvons la guinguette, bien sûr. C'est un moment inoubliable, cette guinguette. Voilà, on espère que ces morceaux vous ont plu. On espère peut-être que vous les avez notés. N'hésitez pas à nous les redemander si ça vous fait plaisir. Nous allons pouvoir démarrer notre première dédicace de la soirée qui est faite par José de la Plaine, toujours présent dans nos émissions. Il est toujours, il pense toujours à Maria, à ses enfants, à sa cousine Éléonore et Denis, à Joël et Daniel de Sébaza, à Pierrette de Saint-André-le-Coq et bien sûr, il n'oublie pas toute l'équipe de Variance FM. Grâce à José, nous allons retrouver la voix et l'orchestre de Damien Poyard avec un thème musical qui s'intitule « Je fais danser les gens qui s'aiment ».

Eh bien, avec cette première dédicace, nous commençons l'émission avec un très joli slow, très bien chanté, par Damien Poyard. Ça s'intitule « Je fais danser les gens qui s'aiment ». Merci à notre José de la Plaine de nous avoir proposé ce joli titre, en pensant à Maria et à ses enfants, à sa cousine Éléonore et Denis, à Joël et Daniel de Sébaza, à Pierrette de Saint-André-le-Coq et pour toute l'équipe de Variance FM. On vous remercie beaucoup, cher José. Restez en notre compagnie jusqu'à 22h et plus, si vous le souhaitez, bien sûr. Nous accueillons notre ami Yannick, toujours présent aussi dans nos cabanons du soir. Il est là ce soir en faisant une demande pour son plaisir et en l'offrant à toute l'équipe de Variance FM. Nous allons retrouver la voix de Joe Dassin et nous allons continuer sur un autre slow. Le dernier slow, j'espère qu'il y en aura d'autres dans la soirée, mais celui-ci, c'est le dernier slow de Joe Dassin.

Joe Dassin vient de nous interpréter le dernier slow demandé par notre ami Yannick ce soir. Il a fait ce choix pour son plaisir en l'offrant à toute l'équipe de Variance FM. Merci pour cet air langoureux et calme d'un joli slow qui suit le précédent. On espère que toute la soirée ne sera pas si douce. Pourquoi pas ? Bien sûr, on peut avoir une soirée douce si on le désire. Mais en tout cas, c'était très généreux de nous offrir ce dernier slow. Toujours très apprécié. Merci à vous, cher Yannick, et on vous dit à très vite. Nous accueillons Christian de Saint-Bonnet-Prairion. Il est toujours présent en pensant à ses enfants, à ses petits-enfants, à sa sœur Marie-Pierre, à Bernadette, à René et à tous les bénévoles de Variance FM. Nous allons retrouver la très jolie voix puissante de Lara Fabian avec la chanson « Humana ».

La chanson Humana vient de nous être interprétée par Lara Fabian à la demande de Christian de Saint-Monnet-Prérion qui a choisi ce morceau en l'offrant à ses enfants, à ses petits-enfants, à sa sœur Marie-Pierre, à Bernadette, à René et à tous les bénévoles de Variance FM. Merci à vous, cher Christian de Saint-Monnet-Prérion. Restez avec nous en notre compagnie. Vous verrez, vous ne serez pas déçus. La soirée sera belle avec toutes les chansons qui vont venir à présent. Comme celle que nous accueillons tout de suite, qui nous vient de chez Christiane et Jean qui habitent Bayeux et qui vont l'offrir à Christine et Jean-François, ainsi qu'à l'équipe de ce soir, Janine et Frédéric, sans oublier Nadine et son mari, et tous les bénévoles de la radio. Bien sûr, comme à chaque fois, ils embrassent tout le monde, ils ont bien raison, on les embrasse également. Nous allons retrouver les Joyeux Limousins et la voix de Loulou avec la chanson « À Marie Galante ».

Nous sommes partis à Marie-Galante avec la voix de Loulou et les Joyeux Limousins. Cette chanson nous a été demandée par Christiane et Jean qui habitent Baillé et qui ont fait ce choix musical pour leurs amis Christine et Jean-François qu'ils n'oublient jamais. Pour l'équipe de ce soir, Janine et Frédéric, sans oublier Nadine et son mari et tous les bénévoles qui composent cette belle radio. Ils embrassent tout le monde et ils ont très bien raison de le faire parce que nous aussi, on a juste une envie, c'est de leur faire de gros bisous pour cette belle soirée en notre compagnie. Nous avons notre fidèle auditeur de Vichy qui nous arrive aussi et qu'on embrasse avec plaisir et qui lui aussi a choisi une chanson qu'il offre à sa famille, à ses amis et à toute l'équipe de Variance FM. Nous allons retrouver la voix de Joe Dassin avec une autre chanson douce, « Salut les amoureux ».

C'était une très belle chanson de Joe Dassin. Salut les amoureux. Cette chanson, cette très jolie chanson, vous a été demandée par notre fidèle auditeur de Vichy. Il l'a choisie pour son plaisir, en pensant à sa famille, à ses amis et à toute l'équipe de Variance FM. Merci à vous aussi, chers fidèles auditeurs de Vichy. Restez en notre compagnie. Nous accueillons Edith et Georges qui habitent Champs et qui nous arrivent en faisant un choix pour leur plaisir. Ils pensent toujours à leurs amis danseuses et danseurs, à toute l'équipe de Variance FM et tous les bénévoles qui composent cette belle radio. Nous allons retrouver encore une fois Damien Pouillard ce soir avec le bal polonais.

Nous sommes partis faire un petit voyage en Pologne avec le bal polonais interprété par Damien Poyard. Cette chanson a été souhaitée par Edith et Georges qui habitent Champs et qui l'ont fait pour leur plaisir. Ils pensent à leurs amis danseuses et danseurs et à toute l'équipe de Variance FM et tous les bénévoles qui la composent. Merci à vous, chère Edith et cher Georges. J'espère que vous avez bien dansé sur ce bal polonais ensemble dans la maison. Nous accueillons notre ami Henri depuis Guillaume, toujours présent aussi dans nos cabanons du soir. Il est là ce soir en faisant un choix pour son plaisir. Il l'offre lui aussi à toute l'équipe du cabanon du soir, sans oublier tous les bénévoles qui la composent aussi. Il adore écouter cette voix, c'est Michel Thor avec bien sûr la chanson « Emmène-moi danser ce soir ». Bien sûr, on vous y emmène avec grand plaisir.

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0: Michel Thor nous a emmené avec elle pour danser ce soir. Et c'est surtout Henri qui a choisi ce morceau pour nous amener danser. Il a bien eu raison. Notre ami Henri depuis Guillaume, il a fait ce choix pour son plaisir. Il pense aussi à toute l'équipe du Cabanon du Soir et tous les bénévoles de Variance FM. Merci à vous, cher Henri. Bonne soirée en notre compagnie, puis belle nuit à la suite. On le souhaite à tous ceux qui sont vers nous. Et nous accueillons à présent notre ami Raymond de Tourzel, qui pense à Simone de Ronzière, à Simone d'Ozolette, à Guy le taxi d'Issoire, à Raymond de Solignat, à Marie de Tourzel, Nicole et Raymond de Lezou, à tous les adhérents du club de l'amitié de Meillot et de ses environs, pour tous les auditrices et auditeurs, avec un clin d'œil particulier à un fidèle auditeur d'EDA, ainsi que pour tous les bénévoles de Variance FM. Nous allons retrouver la jolie voix de Pierre Perret, avec la Corinne, bien sûr.
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Josolette à Guy, le taxi d'Issoire, Raymond de Solignac, à Marie de Tourzel, Nicole et Raymond de Lezou pour tous les adhérents du Club de l'Amitié de Meillou et de ses environs. Pour toutes les auditrices et les auditeurs, avec un clin d'œil particulier aux fidèles auditeurs d'EDA, ainsi que pour tous les bénévoles de Variance FM. Merci à vous, cher Raymond de Tourzel, avec ce choix judicieux, petit clin d'œil coquin musical. Ça nous fait toujours plaisir, c'est bien sympathique. Nous accueillons à présent notre amie Josette, qui elle aussi arrive ce soir en faisant un choix pour son plaisir. Elle pense toujours à son mari, à toute l'équipe de Variance FM, et elle embrasse tout le monde avec de très très gros bisous. Et grâce à Josette, nous allons retrouver Robert et Guy Fries qui vont nous emporter vers un saxi polka.

Et chers amis, nous avons apprécié ce moment très musical et très joyeux de Saxi Polka interprété par Robert et Guy Fries et qui nous a été demandé par Josette qui l'a fait pour son plaisir en pensant à son mari et en l'offrant à toute l'équipe de Varins FM en n'oubliant pas d'embrasser tout le monde avec de très très gros bisous que nous retournons à notre chère Josette. Plein de bisous sur chaque joue, ça vous aidera à passer une belle nuit, on en est sûr. Nous accueillons Yvette, et ce soir elle a toujours une pensée pour son mari, elle pense à ses enfants, à ses petits-enfants, à ses arrière-petites-filles, à toute l'équipe de Varians FM avec des gros bisous à tous. Nous allons retrouver la voix de Mireille Mathieu qui va nous interpréter la Paloma.

Nous venons d'écouter la très jolie voix de Mireille Mathieu avec la chanson La Paloma. Cette chanson, c'est Yvette qui l'a souhaitée ce soir. Yvette, elle a une pensée pour son mari. Elle pense toujours à ses enfants, à ses petits-enfants, à ses arrière-petites-filles, à toute l'équipe de Variance FM. Et elle aussi fait des gros bisous à tout le monde. Et chère Yvette, on vous embrasse aussi chaleureusement et de tout cœur. Chers amis, il est 21h, c'est l'heure des annonces des festivités. Je vous rappelle ce que je vous ai dit tout à l'heure en début d'émission. Sachez que sur la radio, il y a des la coupure de la modulation de fréquence est toujours effective en semaine uniquement, et cela entre 9h et 16h, et cela jusqu'au 31 août. Donc si vous avez des difficultés de nous retrouver sur la modulation de fréquence, c'est que nous avons un problème qui a été mis en évidence, et il sera réparé après le 31 août. Donc, n'ayez pas peur, c'est un petit ennui technique, mais nous serons de retour après le 31 août. Voilà, ça c'est dit, notez-le bien, n'ayez pas peur. Donc, nous revenons à nos festivités, vous êtes prêts pour les noter. Sachez que cette année, le CASA de Saint-Agoulin organise sa 11e marche de la pleine lune. Ça se passera le samedi 29 août. Le parcours est d'environ 7 km. Et le départ se fera à la salle polyvalente de Saint-Agoulin à partir de 19h. Et ils proposeront ensuite un casse-croûte avec le pot de bienvenue, donc soupe à l'oignon, charcuterie, fromage et dessert. Le tarif de la marche est de 4 € et c'est gratuit pour les enfants de moins de 12 ans. Le casse-croûte est à 12 € pour les adultes et 5 € pour les enfants de moins de 12 ans. Vous pouvez vous inscrire en appelant le 06 09 79 54 12 ou bien le 06 71 26 31 24. Prévoyez une lampe et un gilet fluo puisque c'est une marche nocturne. Notez-le bien. La prochaine Saint-Loup aura lieu le samedi 29 et le dimanche 30 août à Aubière. Pardon. Durant tout le week-end, les habitants et visiteurs se retrouveront autour d'un programme riche, varié et entièrement pensé pour toute la famille. Vous y découvrirez concerts, animations 100% gratuits, le petit tour d'Aubière et circuit des champions le samedi. Il y aura vide-grenier et foire et marché, des food trucks et buvettes, un feu d'artifice le samedi soir et vous pourrez écouter le concert de l'harmonie aubiéroise le dimanche. Ceux qui aiment les soirées karaoké, ben vous aurez les soirées au karaoke-quiz avec Lionel. Ça se passera, la prochaine soirée aura lieu le vendredi 28 août. Le spectacle, c'est à Kirby's et soirée dansante. Ça se passera à Natural Wake Park à Paray-sous-Briaille. Si vous voulez plus d'informations pour ce rendez-vous, n'oubliez pas d'appeler le 07 43 37 09 27. Et sachez que le samedi 29 août, il y aura un karaoké dansant au Coco Mango à Moulins. Si vous voulez plus de renseignements pour ce Coco Tango à Moulins, n'hésitez pas à appeler le 07 66 66 50 80. Et vous aurez un autre karaoké dansant le dimanche 30 août à l'Aubergine Vichy. Si vous voulez plus de renseignements sur ce rendez-vous de dimanche 30 août, appelez le 06 66 48 01 50. À Domez, il y aura la fête de la Saint-Loup les 29 et 30 août. C'est organisé par l'Assaut du Loup. Donc vous pourrez faire plein de choses à ce rendez-vous à la fête de la Saint-Loup. Et soyez nombreux à vous y rendre. Le samedi 29 août à Puy-Guillaume, plus précisément à l'atelier de l'Hache à Fringal, 11 rue Gutenberg à Puy-Guillaume, et ce sera la grande vente de la rentrée. Ça se passera de 8h30 à 12h30 et de 14h à 18h. Vous y trouverez pendant cette grande vente de la rentrée des prix imbattables dans le magasin Fringal et dans l'atelier. Préparez la rentrée et habillez toute la famille de la tête aux pieds pour l'école, le bureau ou les activités sportives. Il y aura donc la vente en sac ou à l'unité. Si vous voulez plus de renseignements, n'hésitez pas à appeler le 04 73 80 58 82.
à ENSA le dimanche matin 30 août. Mobilisez-vous contre le cancer en marchant ou en roulant pour la Ligue. Il y aura une randonnée pédestre où on vous proposera trois circuits balisés de 5, 10 ou 15 km. De même, si vous aimez faire du vélo, il y aura un circuit VTT balisé pour 12, 21 ou 33 km. Le départ se fera à ENSA, place Étienne Clémentel. Les inscriptions se font de 8h à 10h. Le prix est de 5€ pour les adultes et de 3€ pour les enfants. Un plan des circuits vous sera remis lors des inscriptions. Dans les autres communes de Limagne d'ENSA, un bénévole de la Ligue recevra des dons des personnes qui ne peuvent participer à la randonnée de 9h à 10h. Au retour, aux alentours de 11h30, il y aura le pot de l'amitié qui se fera à l'espace culturel à ENSA. Sachez que le samedi 5 septembre, il y aura le forum des associations et de la vie locale au parc paysager de Puy-Guillaume ou bien à la salle des fêtes selon le temps. Ça se passera de 9h à midi. On y parlera, vous y découvrirez tout ce qui concerne les sports, la culture, les services, l'enfance et les loisirs. Venez nombreux à cette rencontre pour ce forum des associations le samedi 5 septembre. Le CCAS de Courpierre vous propose une soirée festive qui s'appelle Fête du Lien. C'est le vendredi 28 août à Courpierre. Ça se passe au parc Ladona Pierre-Péroni à partir de 18h30. En cas de pluie, il y aura un repli à l'espace Coubertin. À 19h, il y aura de la variété française interprétée par Mademoiselle. Et à 21h, il y aura le concert ambiance latino-festive avec Curuba Cumbia. Venez nombreuses et nombreux. Il y aura restauration et buvette assurée par le Racing Club Courpierrois. Et l'ambiance sera en fin de soirée avec Co-Events. Voilà tout ce que je vous ai dit pour cette fête du lien à Courpierre. Pour tous ceux qui aiment marcher, sachez qu'il y aura une randonnée pédestre qui s'intitule la Charnatoise. C'est le dimanche 6 septembre, bien sûr, à Charnat. Départ devant la salle des fêtes de Charnat au bourg. Départ se fera entre 9h et 10h. Il y aura environ 5 km de marche. Vous vous inscrivez au prix de 3€. Et pour les marches de 12 km, ça sera entre 8h et 9h au prix de 5€. Il y aura de la collation à mi-parcours pour la 12 km. N'oubliez pas de vous munir de vos chaussures adaptées, conseillées. Venez nombreux partager un moment de nature et de convivialité. Il y aura cette occasion de la vente de pain dès 9h30. À Châteldon, il y aura une journée de caractère le samedi 29 août. À 16h, il y aura la chasse au trésor et atelier crêpes de départ du parc. À 17h, il y aura la visite guidée de Châteldon, départ place Jean Jaurès. À 19h, il y aura le concert Time Travelers au parc, à salle Thérèse Rongère. En cas de pluie, il y aura une reprise pop folk à travers le temps. À l'occasion, il y aura buvette et restauration sur place. Tous ceux qui aiment la danse, sachez que à Maringues, le planning des cours de danse 2026-2027 va recommencer. Ce sera la salle d'honneur. Sachez que de 18h à 19h30, vous y trouverez de la danse en ligne de 19h30 à 20h. Ce sera pour les débutants multidanse de 20h à 21h, les danses latines comme la salsa, la bachata ou la kizomba. Et de 21h à 22h, ça sera rock'n'roll et West Coast Swing. La reprise de ces cours se fera à partir du 16 septembre. Sachez qu'il y aura deux cours d'essai gratuits, le 16 septembre et le 23 septembre. Pour tout renseignement, vous pouvez appeler Martine au 06 61 17 27 47 ou bien Mike au 07 77 33 44 13. À Vichy, le samedi 12 septembre, il y aura un concours de belote organisé par le comité de quartier Les Ailes, Port de Charmeil, salle René Barjavel à Vichy, le long du lac d'Allier. L'engagement est de 8€ par personne. Les inscriptions se font sur place à partir de 13h30. Le début du concours sera à 14h. Il y aura sur place buvette et crêpes. Ceux que gagneront les participants, la première équipe gagnera une caisse de bœuf, la deuxième équipe une caisse de porc, la troisième équipe une caisse de volaille. Et il y aura un lot de viande à chaque participant. Voilà, chers amis, toutes les annonces des festivités sont faites. J'espère que vous avez
puis en ont noté le plus possible et afin que vous puissiez passer de bons moments et vous y rendre. Nous allons donc reprendre notre cabanon du soir et la prochaine dédicace qui nous arrive, c'est celle d'Emilienne de Sébaza qui a fait cette dédicace pour son plaisir en l'offrant aussi à toute l'équipe de Variance FM. Pardon. Alors, chère Emilienne, vous souhaitiez écouter la confiture interprétée par les frères Jacques. On a cherché, on n'a pas trouvé. On vous propose d'écouter quand même les frères Jacques avec une autre chanson. Alors, je ne sais pas si c'est une chanson d'occasion, mais elle s'intitule « Chanson pour un jour de pluie ». On va voir, on va quand même l'écouter.

Nous venons d'écouter Les Frères Jacques avec cette chanson un peu morose, chanson pour un jour de pluie. On espère qu'elle vous a plu, cette chanson, mais elle est un petit peu triste quand même. On pense quand même très fort à Emilienne de Sébaza qui nous a rejoint ce soir pour nous offrir un morceau musical. On a choisi celui-ci, en dépit de ce qu'on n'avait pas pu trouver. Et cette demande a été faite pour son plaisir et pour toute l'équipe de Variance FM. On remercie beaucoup Emilienne de Sébaza de nous avoir rejoint ce soir. Et on vous embrasse de tout cœur, vous aussi. Nous retrouvons Christian ce soir qui a une pensée pour son papa, pour Kevin, pour Virginie, William, Dorian, Marie-Lou, pour sa maman Yvette et pour toute l'équipe de Variance FM. Nous allons retrouver Manu Blanchet avec Algérie, pays de soleil.

Manu Blanchet vient de nous interpréter Algérie, pays de soleil. Cette chanson nous a été demandée par Christian. Et Christian a une pensée pour son papa, pour Kevin, Virginie, pour William, Dorian, Marie-Lou, pour sa maman Yvette et pour toute l'équipe de Variance FM. Merci à vous, cher Christian. À très vite dans d'autres cabanons du soir, avec plaisir, bien sûr. Nous avons une fidèle auditrice de Variance FM qui souhaite un bon anniversaire à son fils Olivier. Et pour toute l'équipe de Variance FM, et grosse bise à toute l'équipe qui nous fait passer des bons moments. Merci à vous, chère fidèle auditrice de Variance FM. On en profite, toute l'équipe se joint à moi pour faire de grosses bises à Olivier et lui souhaiter un très très bon anniversaire. Et grâce à cette fidèle auditrice, nous allons écouter la voix de Roméo qui va nous interpréter la chanson « Maman ».

Chanson très touchante interprétée par la très jolie voix de Roméo, Maman. C'était de la part d'une fidèle auditrice de Variance FM qui souhaite un bon anniversaire à son fils Olivier. C'est une chanson qu'elle offre aussi à toute l'équipe de Variance FM en faisant des grosses bises à toute l'équipe qui nous fait passer des bons moments. Merci à vous, chère fidèle auditrice de Variance FM. Revenez nous voir tant que vous voulez, ça, on vous accueillera avec plaisir comme tous les autres. Bien sûr, vous grossirez les rangs de ce cabanon du soir et nous vous accueillons toujours avec plaisir. Nous accueillons Yves de Vichy qui est là ce soir pour son plaisir, pour les anciens de la Légion, pour les beaux yeux d'Océane et de Sylviane, pour sa petite femme qu'il adore, pour Nadine et son mari, Janine et Frédéric et tous les bénévoles de Variance FM. Nous allons retrouver la voix de Tino Rossi avec la chanson « Aux Corses, île d'amour ».

C'était Tino Rossi avec sa très jolie voix qui vient de nous interpréter aux Corses, Île d'amour, à la demande d'Yves de Vichy qui l'a choisi pour son plaisir en l'offrant à tous les anciens de la Légion, pour les beaux yeux d'Océane et de Sylviane, pour sa petite femme qu'il adore, pour Nadine et son mari, Janine et Frédéric et tous les bénévoles de Variance FM. Merci à vous, cher Yves de Vichy, pour ce petit voyage en Corse, bien sûr. Nous accueillons à la suite Raymonde de Combronde qui a fait une dédicace pour Jeannette et Kiki en leur faisant de grosses bises. Elle pense également à Irène et à Michel à Bellerive, à Daniel et Brigitte qui sont à Rion, à ses enfants, petits-enfants, et pour Nadine et son mari, pour tous les amis et toutes les auditrices et auditeurs et toute l'équipe de Variance FM avec des grosses bises. Nous allons pouvoir écouter Daniel Lévy avec la chanson « Envie d'aimer ».

Et oui, cher Raymond de Combonde, avec toutes nos excuses, on n'a pas pu trouver la chanson que vous souhaitiez comme un torrent. Donc on l'a choisi Daniel Lévy, puisqu'on sait que vous l'aimiez beaucoup. Et on a choisi cette chanson Envie d'aimer. On est sûr qu'elle vous aura fait très plaisir. En tout cas, moi, j'adore l'écouter, cette chanson. C'était de la part de Raymond de Combonde pour Jeannette et Kiki avec de grosses bises. Pour Irène et Michel qui sont à Bellerive, pour Daniel et Brigitte que d'Orion, pour ses enfants et petits-enfants, pour Nadine et son mari, pour tous les amis et toutes les auditrices et auditeurs et toute l'équipe de Variance FM avec des gros bisous. Merci à vous Raymond de Combronde, on vous embrasse aussi de tout cœur. Nous accueillons Franck de Besançon qui l'a lu aussi ce soir pour son plaisir et pour toute l'équipe de Variance FM et toutes les auditrices et auditeurs. Il nous offre la voix de Charles Aznavour avec la très belle chanson « Hier encore ».

très jolie chanson de Charles Aznavour, Hier encore. Merci à vous, cher Franck de Besançon, de nous avoir offert cette belle chanson, très bien interprétée. C'était pour votre plaisir et pour toute l'équipe de Variance FM et pour toutes les auditrices et les auditeurs. Merci à vous, cher Franck de Besançon, et on vous dit à très vite la semaine prochaine pour d'autres cabanons, bien sûr. Nous accueillons Christiane qui nous arrive pour son plaisir. Elle nous offre à toute l'équipe de la radio, à toutes les danseuses et les danseurs des Baladins Roya avec une pensée pour le fidèle auditeur d'EDA, la voix d'Enrico Macias avec la chanson Solenzara.

Enrico Macias vient de nous interpréter Solenzara à la demande de Christiane, qui l'a souhaité pour son plaisir en l'offrant à toute l'équipe de la radio, sans oublier les danseuses et les danseurs des Baladins à Roya, avec une pensée pour le fidèle auditeur des Dames. Merci à vous, chère Christiane, on vous embrasse de tout cœur et nous accueillons bien sûr à la suite notre cher fidèle auditeur des Dames, qui nous arrive lui aussi pour son plaisir avec une chanson qu'il offre à la très sympathique équipe de Variance FM. Pour tous les auditeurs, pour les charmantes danseuses des Baladins à Roya, qu'il connaît lui aussi particulièrement, pour Christiane, fidèle auditrice de Variance FM, avec un clin d'œil à Raymond de Tourzel. Nous allons retrouver la célèbre chanson de Vicky Leandros, Après toi.

Kiki Leandros vient de nous interpréter la célèbre chanson « Après toi ». C'était de la part de notre fidèle auditeur Deda qui a fait ce choix musical pour son plaisir, pour la très sympathique équipe de Variance FM, pour toutes les auditrices et les auditeurs et les charmantes danseuses des Baladins à Roya, particulièrement pour Christiane, fidèle auditrice de Variance FM, et un clin d'œil particulier aussi à Raymond de Tourzel. Merci à vous, chers fidèles auditeurs Deda. On aura le plaisir de vous retrouver certainement dès la semaine prochaine. Nous accueillons à présent notre ami André de Samion qui pense toujours à Fernande qui habite Issoire et qui aime toujours Herbert Léonard. Herbert Léonard qu'on va écouter et qui va nous interpréter la chanson « Aimer ».

0: Herbert Léonard vient de nous interpréter la chanson « Aimer » à la demande d'André de Samion qu'il a offert à Fernand de Dissoir. Encore une chanson d'amour, il y en a eu plein ce soir. C'est toujours un thème très alléchant et qu'il ne faut jamais mettre de côté, il faut toujours le mettre en évidence. Nous accueillons Gérard de Berzé qui nous accueille ce soir avec une chanson qu'il a choisie pour son plaisir en l'offrant à toute l'équipe de la radio et pour toutes les auditrices et les auditeurs de Variance FM. Nous retrouvons Johnny Hallyday avec la chanson « Quelque chose de Tennessee ».
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Johnny Hallyday vient de nous interpréter cette belle chanson « Quelque chose de Tennessee ». Cette chanson, c'est Gérard de Berzé qui l'a souhaitée pour son plaisir et qui l'a offert à toute l'équipe de la radio et toutes les auditrices et les auditeurs de Variance FM. Merci, cher Gérard de Berzé. On vous embrasse aussi. On vous souhaite une belle soirée et un bon week-end. Et pour terminer, nous accueillons Paulette qui nous arrive avec une dédicace qu'elle a faite pour son plaisir en pensant à sa famille, à Nadine et René, à Janine et Frédéric, à toute l'équipe et pour toutes les auditrices et les auditeurs avec des grosses bises à tous. Nous allons retrouver la voix de Florent Pagny avec la très belle chanson « Savoir aimer, encore une chanson d'amour ».

0: Et nous terminons la soirée de ce cabanon avec la voix de Florent Pagny et cette belle chanson « Savoir aimer ». Et c'est Paulette qui nous l'a offerte, cette chanson, pour clôturer ce cabanon. C'était pour son plaisir. Elle a pensé à sa famille, à Nadine et à René, à Janine et Frédéric et à toute l'équipe et toutes les auditrices et auditeurs en embrassant tout le monde. Merci à vous, chère Paulette. On vous embrasse de tout cœur. Belle fin de soirée à vous et bon week-end. Voilà, chers amis. Nous terminons ce cabanon du soir et comme on le fait à chaque fois, je vais passer le micro à Janine qui va vous annoncer les thés dansants. Ma chère Janine, c'est à toi.
1: Oui, merci Frédéric. Eh bien, bonsoir à vous toutes et à vous tous. On est en train d'essuyer une pluie de grêle là, actuellement. Je ne sais pas si vous écoutez, les grêles ont tapé sur les carreaux, mais c'est quand même impressionnant. Donc, je vous suggère d'aller à la Belle Époque à Puy-Guillaume ce dimanche 30 août. Ce sera l'orchestre de Michel Chevarin qui animera l'après-midi dansante. Et le mercredi 2 septembre, ce sera Charlie Pagani. Le dancing La Belle Époque vous accueille tous les mercredis, tous les dimanches à partir de 15h. Et si vous voulez avoir plus de renseignements, vous pouvez les joindre au 06 10 97 97 27. Les arcades de Barjavel à Courpières vont faire leur rentrée le jeudi 3 septembre. Il y aura un repas dansant spécial rentrée, justement, animé par Damien Poyard au prix de 38€ par personne, tout compris, avec la possibilité de venir au thé dansant à partir de 14h30 au prix de 12€. Si vous voulez réserver ou avoir plus de renseignements, vous pouvez appeler les arcades de Barjavel au 04 73 53 61 18 ou le 06 08 24 96 79. Voilà ce que j'avais à vous proposer pour ce soir et pour ce week-end. Je vous rappelle que si vous avez des annonces à nous faire parvenir, vous pouvez le faire par courrier en écrivant à Variance FM, 17 avenue Anatole France, 63 290 Puy-Guillaume, ou en nous appelant lors des soirées du cabanon, c'est-à-dire le lundi, mardi, mercredi, jeudi, entre 20h et 22h, au 04 73 94 18 05. Sinon, vous pouvez également aller sur notre boîte mail et vous tapez contact@variancefm.com. Ben, chers amis auditrices, auditeurs, je vous souhaite une bonne fin de soirée, une bonne nuit, un bon week-end et je vous dis à la semaine prochaine.
0: Eh bien, merci beaucoup Janine pour toutes ces belles annonces. On espère que vous avez passé une bonne soirée musicale en notre compagnie. Vous avez fait des bons choix musicaux encore une fois ce soir. On a été très heureux de vous avoir en notre compagnie. On vous invite à passer une belle nuit, un bon week-end et on se donne rendez-vous pour lundi prochain. Bonne soirée à tous!

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